0: Bah, les compagnies, genre, ça donne si haut, là.
1: Où c'est?
0: C'est là qu'il y a une stage, là, du coup.
1: C'est là, au corner.